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Je te présence. 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

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Une co-inspirance, parfois. 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

Les tout jeunes gorilles reçoivent une éducation très stricte. Seuls les frères, sœurs ou cousins sont autorisés à jouer ensemble. Les règles du jeu sont les mêmes chez les babouins Anubis au Kenya.

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Il est temps de révéler tout ce que je sais. Des quarks. Ces êtres étranges, défiant les lois scientifiques les plus admises,

Qu'importe les pressions et les menaces, rien désormais ne pourra m'obliger à me taire. Le spatio-striata. Rien, et je l'ignorerai à tout jamais. Pourquoi faut-il qu'on accable un cryptobiologiste de mon rang sous les documents les plus médiocres, les supputations les plus absurdes? Mais cet envoi-là était différent. Les usines de l'aéronaval avaient bien fait de m'expédier ce film. Ce qu'avait capturé leur caméra de surveillance semblait échapper à toute analyse. Cette chose-là, sur la gauche, n'était pas une simple chenille. C'était bien un nouveau quarks. Son mode de déplacement semble contredire tous les principes connus. Mais non. Il s'agit tout simplement d'une translation gyroscopique à incrément de phase. Où placer le spatio-striata? Sa place est toute trouvée entre le cubo roulé et le millefolio. La révolution quarksienne ne fait que commencer. Il faut se rendre à l'évidence. Pour le spatio-striata, le monde est traversé par des tranches, des portions d'espace dans lesquelles il n'existe pas. Le recoupement de toutes les observations confirme l'existence d'un ensemble de zones parallèles dont il est rigoureusement absent. En quelques mois, ces bandes se sont élargies dans des proportions considérables. Chaque jour, le spatio-striata dispose d'un peu moins d'espace. Maintenant, sa disparition n'est plus qu'une question d'heure. C'est un drame affreux. Une perte terrible pour la science.

0: And the whole game of the universe, you see, is to appear as strange to itself as it possibly can. 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
1: Mesdames, messieurs, dans quelques instants, nous allons, si vous le voulez bien, reprendre plus en détail, mais c'est pas vraiment la seconde diffusion stéréphonique de quelques exemples de visite.
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9: Il fouilla dans la poche de son manteau, à la recherche d'un mouchoir, et ses doigts sentirent le contact de l'acier. Les ciseaux qu'il avait dérobés dans le petit bistrot des Gitans, il les prit, les serra dans sa main. Il regardait fixement la morte. Il n'entendait plus sa voix, cette voix d'autrefois qui ne résonnait, ne revivait plus qu'en lui, au plus profond d'elle. Il ne restait rien.

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Il est temps de révéler tout ce que je sais des Quarks. Ces êtres étranges, défiant les lois scientifiques les plus admises,

Qu'importent les pressions et les menaces, rien, désormais, ne pourra m'obliger à me taire. Le Millefolio. Tous mes confrères l'auraient pris pour un objet. Je me suis longtemps interrogé sur l'incroyable endurance de ce petit être dans les conduits d'aspirateur. Quoi de plus impressionnant que de le voir lutter contre un vent de force 13 sur l'échelle de Zeda? Il se barre, s'acharne, se révolte pour retarder son destin, la dispersion, la dislocation de tout son être. Comme lui, d'innombrables Millefolios tentent chaque jour de résister à la folie ménagère. Grâce à mes efforts inlassables, nous allons enfin pouvoir entendre le cri déchirant du Millefolio juste avant sa disparition.

Millefolio. Genre modulo itératif, espèce 76521, 37. Spécimen archivé.

Sous la surface de l'eau, les signaux des hydrocoryses fusent au travers de la masse liquide. Avec leurs brefs coups d'archet, les cigaras sont parmi les plus bruyantes de ces minuscules punaises.

Mes amis, j'ai une bonne nouvelle à vous annoncer ce soir. Le gouvernement a décidé qu'à partir d'aujourd'hui, il va falloir faire plus d'attention au temps qu'il fait. Un nouveau ministre du climat vient d'être nommé et la première chose à laquelle on pourra s'attendre, c'est que demain, il va pleuvoir. Vous vous demandez peut-être pourquoi il ne pourrait pas faire beau. Le gouvernement veut que vous sachiez que le soleil n'est qu'un seul aspect du temps, que malheureusement nos moyens actuels ne nous permettent pas encore de contrôler le soleil. Ce que nous pouvons contrôler, c'est la pluie, le brouillard et le vent. Mais par contre, il n'y aura plus jamais de guerre. À partir d'aujourd'hui, si nous avons besoin de détruire un autre pays, nos fils resteront chez nous. Le temps fera tout le travail. Vous serez peut-être étonné d'apprendre que nous sommes actuellement en guerre avec un petit pays qui s'appelle l'île de Moldor. Et que depuis 2 semaines, il tombe un neige de talc si épais sur Moldor que les seuls endroits visibles sur l'île sont des yeux des macaques accrochés aux cimes des palmiers. Mais il n'y a pas une seule perte de vie humaine jusqu'ici. Les habitants de Moldor sont tous tranquillement dans leurs abris météorologiques, en train de regarder la guerre à la télévision. Maintenant, ni le président, ni moi-même peuvent s'enorgueillir pour les inventions qui ont rendu ces choses possibles. La pluie a été inventée par les Américains qui ont appris ça de Geronimo avant qu'il soit mort. Et la première pluie vraiment réussite, c'était une pluie d'acide sulfurique à Détroit en 1966. Ça brûlait des trous dans les culottes de ma sœur. L'herbe est devenue toute jaune. Mais la pluie et le soleil, c'est pas tout. Si notre pays doit pousser, nous avons besoin de fumier. Le gouvernement fait une enquête et nommera bientôt un nouveau ministre du fumier. Il est possible maintenant que quelques-uns parmi vous auront du mal à s'adapter aux changements qui vont venir. Le gouvernement veut que vous sachiez que de nouveaux bureaux, de nouveaux logements plus chers sont en train de se construire rapidement. Et que désormais notre devise sera « personne dans la rue avant l'an 2000 ». Et pour vous aider à passer ces jours de pluie, n'oubliez pas le conseil de votre ministre du bonheur de prendre tous les matins votre petite pilule de soleil en vente dans chaque pharmacie.

0: Allô?
1: Oui.
0: Bonjour, c'est moi.
1: Ah oui.
0: Qu'est-ce que je voulais dire? Hier, du coup, j'ai oublié de vous dire.
1: Dis-moi,
0: Oui.
1: je voulais vous dire,
0: Oui.
1: hein, attention,
0: Oui.
1: hein? Alors, j'ai pas dormi, j'ai gambergé, je sais que c'est
0: Ben.
1: lui qui t'a dit que je voulais te tuer.
0: Ah.
1: Je le sais. Écoute-moi bien, hein?
0: Oui.
1: Je vais te dire, attention, hein? Ah ben,
0: Oui.
1: hein? Moi,
0: Mais
1: ce que
0: je
1: je vais te
0: pas.
1: dire, écoute-moi, non, moi, ce que je veux te dire, c'est tout. Je vais te dire, non, non, je vais te dire, hein, hein, hein. Alors, je vais te dire, maintenant, je vais te dire, hein,
0: Je vais vous dire une chose,
1: hein.
0: on m'en a tellement dit, et je vais vous dire, je vais vous dire, hein, je vais vous dire, hein, et ça on vous
1: Mais
0: l'a
1: je vais
0: dit.
1: te dire, écoute-moi, je vais te dire, maintenant, je vais te dire,
0: Ma foi,
1: eh bien, je vais te dire, mais ça, c'est, bon, maintenant, j'ai compris.
0: il y a une explication, vous voyez pas, il y a une explication, vous voyez pas.
1: J'ai compris,
0: Écoutez,
1: hein?
0: eh bien, alors écoutez, je vais vous dire une bonne chose.
1: Hein? Parce que je vais te dire, alors, je vais te dire, hein? Je vais te dire, mais je vais te dire, point final.
0: Mais je vais vous dire une chose, hein, c'est que bon, c'est vrai. Je vais vous dire, je vais vous dire, je lui dirai. Alors je vais vous dire,
1: Hein?
0: et je vous le dis encore, je reconnais, c'est vrai.
1: Écoute-moi, hein? Écoute-moi bien, hein? Excuse-moi, mais à faute à qui?
0: Moi, je vais vous le dire ouvertement.
1: Nanani, nanana.
0: Hein? Et je vous avais dit. Non, non, non, non. Hein? Vous vous rappelez. Mais il y a encore autre chose.
1: Quoi, quoi, quoi?
0: Je
1: Mais
0: vous l'ai dit.
1: écoute-moi,
0: Vous m'avez dit,
1: il
0: moi.
1: rien du tout.
0: Moi, attendez. Moi, vivante, vous m'avez dit. Hein? Vous m'aviez dit, bien dit ça. Hein? Parce
1: Ah,
0: que
1: tu crois?
0: vous me dites ça à moi. Je vais vous dire, vous
1: Mais je
0: dites.
1: vais te dire, qu'est-ce qu'il nous a dit? Je ne veux pas.
0: Je vous ai dit.
1: Hein? N'allez pas dire, hein? Alors, je vais te dire, parce que je vais te dire, je vais te
0: Non.
1: dire, mais je vais te dire, toi, tu as dit, ah ben moi, il me l'a dit.
0: Il nous a dit,
1: On n'a pas dit ça?
0: il vous le dira.
1: Non, non, il n'a pas dit ça. Point final.
0: À la limite, je vais vous dire. Eh bon, allez, on vous a dit non, vous pensez que oui.
1: Oh
0: Mais...
1: non.
0: Ah oui.
1: Non, non, non.
0: Ah non?
1: Ah non.
0: Non.
1: Hein?
0: Non.
1: Oh oui, ma
0: Non.
1: fille, c'est toi.
0: C'est moi.
1: Oh non, non, je regrette. Il a dit oui.
0: C'est la même chose.
1: Ah non, je regrette. Non,
0: Oui.
1: c'est pas vrai. Je vais te dire là-dessus, je regrette, mais vous n'avez pas raison.
0: Non.
1: Mais la réalité, c'est peut-être pas ce que tu crois.
0: Oui,
1: Je vais
0: mais
1: te dire autrement,
0: il vous a
1: après.
0: dit, il vous a dit.
1: C'est pas ce que tu crois.
0: Ah, ma foi,
1: Ça, c'est pas...
0: écoutez,
1: Eh bien,
0: parce que
1: écoutez,
0: je vais vous
1: arrête de
0: dire.
1: parler.
0: Il n'y a pas moi, je vais vous dire, il n'y a pas à
1: Hein?
0: réfléchir.
1: Parce que
0: Mais
1: je vais te dire,
0: je dis.
1: écoute-moi, vous
0: Et
1: dites.
0: ça, il pourra vous le redire devant. Et ça, c'est moi, il m'a toujours dit la même chose.
1: Mais
0: Vous vous
1: écoute-moi,
0: rappelez de
1: mais
0: ça?
1: écoute-moi, je vais te dire. De toute façon, tu as toujours
0: Eh bien, oui, mais alors, en partant,
1: raison.
0: c'est un échappatoire, ça.
1: Bah, c'est pas vrai, hein. Oh, écoutez, écoute-moi, vous tournez, vous virez.
0: Ah ben, comme vous, hein.
1: J'ai jamais dit les mêmes
0: Oh,
1: choses.
0: écoutez,
1: Je vais te dire,
0: échappatoire.
1: je vais te dire, il aurait fallu que j'enregistre.
0: Ma foi,
1: Hein?
0: il fallait
1: Donc,
0: enregistrer, alors.
1: Hein, je vais te
0: Réfléchir,
1: dire,
0: qu'est-ce que vous avez dit?
1: ne viens pas dire,
0: Je vais vous dire,
1: je vais te dire,
0: je vais vous dire.
1: je vais te dire,
0: Mais je vous le dis en face.
1: Eh ben, je vais te dire,
0: Je vais vous dire.
1: je vais te dire,
0: J'essaye de vous le dire.
1: je vais te dire.
0: Moi, ce que j'ai à vous dire, je vous le dis maintenant au téléphone et je vous le dis hier.
1: Tout.
0: Entendu comme moi que vous montez sur la pyramide de Khéops. Mais je vais vous dire, et je vais.
1: Écoute, calme-toi.
0: Et non, parce que ça m'énerve, ça. Et je vais
1: Mais
0: vous dire,
1: écoute-moi,
0: hier je vous l'ai dit encore.
1: Mais il parle tellement au bar, il passe pour un con. Il s'en prend plein la gueule au boule.
0: Mais j'ai quelque
1: Il
0: chose à
1: parle.
0: dire, je vous le dis, mais
1: Écoute-moi,
0: je ne vais pas vous le dire.
1: excuse-moi, tu l'as fait hier devant
0: Ah,
1: moi.
0: moi, rien du tout.
1: Ah ben écoute, qu'est-ce que tu fais toi? Je t'ai
0: Hein,
1: jamais dit que c'était une putain, hein?
0: vous m'aviez dit si j'étais pas là, ça n'aurait été une.
1: Les couilles, je te les ai fait sur la langue et pas dans les
0: Ce
1: pantalons.
0: sont vos propres paroles.
1: Oui.
0: Ah non?
1: Ah non. Ah ben je regrette, hein? C'est vrai, j'aime bien qu'on discute, hein?
0: Oui.
1: Mais dans la mesure où vous n'avez pas toujours raison.
0: Une conversation, c'est un échange
1: Écoute-moi.
0: d'opinions. Il faut tout entendre et il faut tout accepter d'entendre.
1: J'arrive pas à placer des mots avec toi depuis qu'on est à la... Là, il n'y a que toi qui parles.
0: Non, il n'y a pas que moi qui parle parce que la preuve, là, je vous ai laissé parler, je vous écoute.
1: Bon, écoute, je peux plus te parler parce que j'ai du monde.
0: Oui, ça
1: Hein?
0: va.
1: Allez.
0: Enfin, si quand vous voudrez continuer, vous me le direz parce que bon.
1: Allez, va, je te fais un bisou que j'ai du
0: Bon,
1: monde.
0: moi aussi, vous penserez dans mes trucs là?
1: Je pense à te donner les sous.
0: Hein? Oui, parce que moi, je suis raide.
1: Ça va aussi.
0: Voilà. Allez,
1: Allez,
0: bisous, au
1: ciao.
0: revoir.
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Ça tourne. Bon alors, bonjour, ça va bien? Ouais. Bon, on va y aller? Oui, salut.

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Lorsque le pied foule le substrat de la rivière, des millions de particules fines entrent en suspension et forment une constellation à travers les rayons du soleil. Des colonies d'œufs de crustacés et d'insectes s'accrochent aux surfaces rugueuses des galets. Sable, argile et limon, débris de feuilles et matières organiques sont autant de corps infimes, visibles seulement si l'on se place à leur échelle. Un monde dans un monde.

Quel est l'homme poétique qui ne répondrait pas à l'appel des sources et des fontaines, qui ne garderait pas les souvenirs émus de l'étang et de la rivière?

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0: Je crois que notre ami a reçu un mauvais coup. Il faut qu'il soit transporté immédiatement en ville à l'hôpital. Mais avant de faire le nécessaire, je veux que vous préleviez 10 centicubes de sang sur sa blessure pour l'analyser. Ensuite, Steve pourra l'emmener dans l'ambulance et vous lui dites de prendre avec lui une grosse quantité de plasma. Et ne faites aucun coagulant, jusqu'à ce qu'ils aient fait toutes les analyses. C'est préférable.
1: Bien entendu, docteur.
2: Oui, tout est prêt. Coramine, adrénaline, pyridoxine et sulfamide.
3: Le docteur Suzanne Drake, qui a sa place parmi les plus grands chercheurs, a poursuivi des expériences dans nos laboratoires pendant les 7 dernières années. Et elle dit que maintenant, ils ont mis au point un moyen d'obtenir des saumons plus grands, plus rapides et deux fois plus nombreux.
1: Des études faites à ce sujet ont démontré que dans presque tous les cas, l'évocation par l'odeur du fumet de certains plats cuisinés alléger la monotonie résultant de l'absorption des aliments sous une forme rébarbative au goût.
4: C'est à vous, ces saloperies de poulet.
5: Et depuis quand avez-vous donc ces marques sur la gorge?
6: Je ne sais pas, docteur. Il a quelque chose de bizarre sur la main.
7: Il dit qu'il veut pas rentrer chez lui parce qu'il a peur d'être bouffé.
5: J'ai la sensation que je suis le premier être humain à toucher vos cheveux. Je me trompe?
8: Non, sauf ma mère, une fois.
9: S'ils ne sont pas là dans 5 minutes, on ira les chercher.
10: Qu'est-ce que c'est que ça?
11: C'est un vrai miracle du ciel.
12: Non, ce n'est pas un miracle, mon bon ami. C'est moi qui ai tout organisé.
13: Quand la peau de la cuisse aura été traitée, elle perdra sa spécificité en tant que tissu et peau de la cuisse.
14: Où dois-je aller après?
15: Reviens me voir quand tu veux, avec tous tes amis.
16: Vous ne pouvez pas encore partir? Ils n'ont toujours pas trouvé la raison pour laquelle vous ne cicatrisez pas.
14: Où dois-je aller après?
17: Sur une surface réduite, complètement coupée de la terre.
18: Tout le monde en place pour la visite! Alors, dépêchons-nous! La professeure va arriver!
19: C'est exactement ce que nous voulons. C'est exactement ce que nous voulons. C'est exactement ce que nous voulons.
20: Savez-vous qu'un jeune garçon s'est noyé un an à peine avant ces deux horribles meurtres? Et savez-vous pourquoi? Parce que les moniteurs et les monitrices n'étaient pas là.
19: Exactement ce que nous
20: voulons. Faisaient l'amour pendant que ce jeune garçon se noyait.
19: Exactement ce que nous voulons.
20: Ah, ça commence à se faire!
19: Exactement ce que nous voulons. C'est exactement ce que nous voulons.
14: Où dois-je aller après?
19: Exactement ce que nous voulons.
14: Où dois-je aller après?
0: Portez immédiatement en ville à l'hôpital, mais avant de faire le nécessaire, je veux que vous préleviez 10 centicubes de sang sur sa blessure pour l'analyser. Ensuite, Steve pourra l'emmener dans l'ambulance et vous lui dites de prendre avec lui une grosse quantité de plasma. Et ne faites aucun coagulant, jusqu'à ce qu'ils aient fait toutes les analyses. C'est préférable. Préférable. Préférable. Préférable. Préférable. Préférable. Préférable.
21: Au fond de la plus tendre et de la meilleure des âmes peuvent surgir des désirs d'intense violence. Un jour peut-être les hommes apprendront-ils à lutter contre ces monstres de l'esprit.
22: On l'a souvent dit, oui.

Sauvé!

Alors, le renard s'avança et dit: celui qui passe dans cette forêt doit interroger son regard. Nul autre ne l'a contemplé avant lui, et nul autre ne la contemplera avant des jours. Aussi, son chemin lui appartiendra-t-il, à lui et à nul autre. Et le murmure des animaux lui apportera paix et réconfort. Mais s'il se laisse aller à l'absence, voyant qu'à travers les yeux d'un autre, il ne trouvera rien qui ne puisse raviver son amour. À ces mots, toutes les choses s'arrêtèrent, avant de retourner dans de petites boîtes. Tourne la cassette.

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0: Merde, il y a de la musique.
1: Et là,
0: j'ai horreur de ça, surtout les cordes. Barrons-nous, ça sent mauvais.

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chimpanzés en bordure du fleuve Gambie. Avec les gorilles et les orangs-outans, ils sont génétiquement plus proches de l'homme qu'ils ne le sont des autres singes. Les singes aiment jouer et certaines femelles en oublient parfois qu'elles sont mères.

0: Don't say you weren't warned.
1: Ils sont plutôt durs d'oreilles.
2: Une création qui sonne des acousmonautes. Les kissons sont des êtres de radio. Il y a des kissons pas de son qui sont sourds, ou plutôt durs d'oreilles, et des kissons tout ouïe qui voient tout. Oui ?
3: Les kissons sont des êtres de radio. Les kissons n'ont pas de corps physique, mais une existence vibratoire. Pas de pattes, mais se déplacent. Pas de tête, mais une conscience d'être. Il y a des kissons pas de son qui sont sourds, ou plutôt durs d'oreilles, et des kissons tout ouïe qui voient tout. Face aux difficultés rencontrées par les pas de son et les tout ouïes pour s'entendre, les kissons ont décidé de constituer un orchestre afin d'apprendre à mieux s'écouter et se comprendre. Pour cela, il est impératif de constituer un instrumentarium kisson qui sonne. Les tout ouïes ont choisi de fabriquer les instruments à son doux, tandis que les pas de son, qui sont sourds, ou plutôt durs d'oreille, confectionnent les plus sonores. Au bout de quelques jours de travail, tout est prêt et chacun présente ses corps sonores sonnants et parfois dissonants. Chez les toutouis, voilà donc tout d'abord le cordaphone, dit aussi bicordaphone, car il a deux cordes. Nous avons également le violon poivre dont le son corsé est caractéristique de l'instrument à grains. Cet instrument permet de moudre des airs qui ne manquent pas de piquant. Voilà maintenant la flotte, instrument à haut et à vent. Il existe des flottes à coulisses et des flottes simples qui glougloutent dans différentes bullalités, c'est-à-dire différentes tonalités bullesques.

Voilà aussi l'aiguille à tricoter tophone. Les instruments pas de son ont un niveau sonore plus important. Nous pouvons entendre le radiophone pour musiciens très radio-réactifs et radioactifs d'une utilisation délicate pour son radioconducteur, car totalement dépendant des ondes. Oui ? Voilà le trompe sonore à multi-embouchure qui permet à plusieurs musiciens de jouer ensemble. Exercice périlleux que de trompeter ainsi dans cette trompe l'oreille. Puis le ferraillophone au son d'enfer, dont la ferraille produit des sons à la fois féeriques et féroces qui font rage et effraient.

Nous avons également l'urlophone. Sans commentaire. Et enfin, le frappadingo, un instrument très frappant dont les sons font dinguer violemment les oreilles, mais pas celles des pattes.

0: L'orchestre étant rassemblé, il ne reste plus qu'à s'accorder. Après un tel accord unilatéral, les kissons pourront-ils s'entendre mieux ? Oui ?
1: Une création radiophonique de Fabrice Martin, Christophe Modica et Lucie Prodhomme. Aujourd'hui, la musique est de Lucie Prodhomme.

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Pellegrue, un village dans la Gironde. À la cime d'un arbre se dresse une cabane en planches. Là-haut, Albert regarde le ciel.

Non, c'est des grives. C'est grives. Tout le monde ne sait pas les siffler. Il faut faire un roulement, comme moi, je sais pas. Il y a le jet aussi, le jet il fait... Puis le picatard, le pivert, il cogne dans un arbre sec pour faire un trou pour trouver des fourmis. Il cherche une pomme. Puis le printemps, il siffle comme un monsieur, là. Attention. Mais les palombes aussi, la palombe. Elle a recouru, mais je ne sais pas bien la recouru. La palombe. Ah ben oui, on est là dans les bois, on est tranquille, hein. C'est calme, c'est... Oh, on n'entend pas de bruit, rien. Que des bruits d'oiseaux, c'est reposant, c'est bien comme tout. Il faut avoir la patience, il faut que je répète, et puis il faut aimer. Le plombier lui monte le matin et démonte le soir, tous les jours. Et il mange là, toujours. Parce qu'on est toujours à l'affût de ces vols de palombes qui arrivent. Ben oui. Moi, je me rappelle, il a fallu que j'aille à l'armée. Et à l'armée, il a fallu que j'aille en Algérie. Des postes de garde, comme les palombières. Puis, elle était là, quoi. Ah, j'en ai chié, moi. Oh, putain. Fallait monter la garde et attendre, hein. Tu savais pas si t'allais te faire couper les couilles ou te faire me fusiller. Et il y avait un poste d'artilleurs, mais pratiquement tous les soirs, ils étaient harcelés. Le général, le colonel, tout ça, ils ont décidé de fouiller le terrain. 3 jours, là. Dormir et fouiller. 3 jours. Quand on est parti, on était 32 ou 3 dans la chambre. On est revenu 7. Ça y est, c'est comme si tu savais plus où tu es. Quand tu tombes sur les choses comme ça, c'est... J'ai gardé le fusil, c'est tout. Voilà, le chêne là.

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0: nous allons consacrer notre causerie à la poésie de l'eau. La poésie de l'eau.
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c'est que notre miroitant à nous est tellement plus redoutable que celui qui ne renvoie que les traits du visage. C'est notre propre organe qui nous saute à la gorge.

0: Vous êtes prêts?
1: Ouais.
0: C'est parti.
2: Initialisation du système en cours. Veuillez patienter. Le système se place en position d'acquisition. Veuillez patienter.

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Tout le monde est là.